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Bonsoir à toutes et tous, c'est Étienne, enfin, je dis bonsoir, mais ça peut être bonjour également. C'est Étienne ici et j'ai la grande chance de vous parler d'un spectacle que j'ai eu l'occasion de savourer hier soir dans la grande salle du Casino dans le contexte du 67e Spa Royal Festival. Et le titre de cette représentation, c'est « Jouer sa vie ». Alors, jouer sa vie comment? Mais tout simplement au dé. Et si notre vie, nous la jouions au dé et que notre destinée soit décidée par un simple lancer de dé et nous suivrions la décision du hasard, de ce hasard qui est ce lancer de dé, tout simplement. Alors ce spectacle très interactif, très dynamique, présenté par trois comédiens et musiciens, à savoir Vincent Hennebic, Olivier Arquet et Antoine Flippot au niveau musical, ce spectacle nous emmène, tout dépend du hasard, nous emmène où les dés nous diront d'aller. Donc vraiment, chaque soirée va certainement être différente, en tout cas, hier, le spectacle nous a emmenés dans des causes politiques, dans des engagements qui peuvent être indélicats, qui peuvent être grinçants, qui peuvent être aussi plein d'humour et plein d'aspects cocasses. C'était très cocasse. Une interaction avec le public qui a été très très agréable. Et vraiment, je vous encourage à aller voir ce spectacle Jouer sa vie, qui se joue encore ce soir dans

grande salle du casino à 20h. N'hésitez pas à passer les portes du théâtre pour aller profiter, aller jouir de sa vie et non pas jouer sa vie. C'est la plus belle des choses que je peux vous souhaiter pour cette soirée. À très très bientôt les amis. Ciao ciao.

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0: Paro.
1: DJ Scott.
0: Merci pour cet accueil.
2: Merci beaucoup. Merci.
0: Thank you.
3: Bravo.
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5: Et oui, comme chaque semaine, un nouveau conseil Solidas, les assurances Solidas. Romain Cabé, bonjour.
6: Bonjour Jean-Luc.
5: Ça va Romain?
6: Ça va très bien.
5: Pas trop mouillé, ça va, il pleut là.
6: Un peu mouillé, les mains fort froides.
5: Froides, oui, oui. C'est pas ce qu'il faut pour signer des contrats ou résilier des contrats, parce qu'il y a du nouveau de ce côté-là en Belgique.
6: Il y a du nouveau, en effet. C'est de ça qu'on va parler aujourd'hui, et dans un sujet plus global, comme d'habitude, un peu de comparaison de ces conditions prix et garantie en assurance.
5: Si on devait mettre un titre à cette séquence résiliation, qu'est-ce qu'on pourrait mettre? Changement?
6: Alors, modification des raisons et des possibilités de résiliation des contrats d'assurance.
5: Pour chacun, pour tout le monde?
6: Alors, comme toujours, il y a des exceptions qu'on va citer. Ça aurait été trop simple que ça soit exactement pareil pour tout le monde. Mais donc, il y a une simplification, en tout cas des possibilités plus rapides de résilier, dans certains cas, son contrat d'assurance. C'est applicable depuis le 1er octobre. Et ça s'applique principalement aux particuliers, donc aux clients privés.
5: Pourquoi c'était tellement rigide et qu'on a envie d'assouplir ou...
6: Alors, si on veut comparer le cadre précédent et le cas suivant, le cadre précédent, la norme était, donc, dans un contrat d'assurance, on a toujours une échéance annuelle, donc une date anniversaire, hein, qu'on va appeler cette échéance annuelle, qui permettait de résilier le contrat uniquement à cette date-là, sauf s'il y avait une disparition du risque. Mais là, on parle vraiment, le risque existe toujours, je n'ai pas déménagé, je n'ai pas changé de voiture, mais je veux changer d'assurance. Ça, c'est vraiment une résiliation pour repartir vers un autre contrat d'assurance.
5: Quelle que soit la raison.
6: C'est ça. Donc là, il n'y a pas besoin d'amener une raison, c'est j'ai envie de changer d'assureur pour trouver d'autres garanties, pour trouver un tarif plus intéressant, etc. La norme, c'était 3 mois à partir de la date. Donc 3 mois avant la date d'échéance, je devais signifier mon renom.
5: À qui? Au courtier ou à l'assurance?
6: Au courtier ou à l'assureur, c'était directement à la compagnie, hein, très souvent que ça devait être fait. Si on le signalait au courtier, le courtier relayait l'information vis-à-vis de la compagnie. Mais donc, ces fameux 3 mois viennent d'être remplacés. Donc, vraiment, situation préalable 3 mois, ou alors on avait la possibilité aussi de résilier suite à une modification tarifaire. Modification tarifaire, c'était quoi?
5: Ah oui, c'était une raison valable, suffisante.
6: Voilà, et là on ne devait pas respecter les 3 mois de délai préalable, donc on ne devait pas envoyer son renom 3 mois avant la date d'échéance, parce qu'évidemment la modification tarifaire, on s'en rendait compte au moment où on recevait sa facture.
5: Donc. Et qui devait prouver la différence intéressante, le courtier ou le client?
6: C'était le client, et c'était souvent assez visible. On avait juste des cas où le client devait se rendre compte que ce n'était pas une modification tarifaire, parce qu'il y a certains index, il y a un index qui ajuste les primes et les capitaux assurés en assurance incendie, par exemple, ce n'est pas considéré comme une modification tarifaire. Donc quand la compagnie adapte tous les semestres les capitaux à la hausse et donc les primes à la hausse en incendie, ce n'était pas une modification tarifaire. Vraiment, la modification tarifaire, c'est quand la compagnie changeait le tarif pur et dur, pas relatif à un index, en somme. Ça, c'était une autre...
5: Sans crier guerre, sans prévenir.
6: Oui, voilà. Ça va évidemment plus souvent à la hausse, malheureusement, qu'à la baisse, mais ça, c'est le coût de la vie et le prix des matériaux et de la main-d'œuvre en incendie, ouais. Mais ça augmente. Hein. On avait une dernière possibilité qui arrivait assez souvent, c'était suite à sinistre. Donc suite à sinistre, la compagnie et ou le client, parce qu'on l'oublie très souvent, on est très souvent habitué à ce que la compagnie résilie un client suite à un sinistre, mais il ne faut pas oublier qu'un client peut également résilier son contrat suite à sinistre. Donc voilà, ça c'était les situations préalables.
5: Donc roulement de tambour, changement maintenant.
6: C'est ça. Je nécessitais juste un petit élément qui s'appliquait juste à certains types de contrats pour des clients professionnels, donc les indépendants et les entreprises. Il faut savoir que les contrats d'accident du travail, donc vraiment l'assurance obligatoire quand on a des ouvriers, des employés, des personnes sous payroll, on est obligé de prendre un accident du travail s'ils se blessent sur le lieu du travail. Et à côté de ça, on avait tout ce qui était responsabilité civile, exploitation. Donc si la société ou l'indépendant causait un dommage dans le cadre de son activité. Ces contrats-là, dans certains cas, ils pouvaient même avoir une durée de 3 ans et pas une durée d'un an reconductible tacitement. Donc on pouvait monter à 3 ans. Ici, on va comparer donc, le nouveau cadre. Il modifie surtout le premier point qu'on a cité. Parce qu'il faut savoir que les nouvelles normes de résiliation ne s'appliquent pas aux contrats professionnels. Donc voilà, on est déjà sur la première exception. Hein, dont on parlait d'exception, il y en a toujours. Et à côté de ça, par contre, on va pouvoir résilier son contrat quand on veut, mais avec une durée encore à prester du contrat de 2 mois. Donc dès qu'on signifiera le renom de son contrat, on pourra changer de compagnie dès 2 mois suivants sans respecter forcément une date anniversaire. Alors, ça ne s'applique de nouveau, parce qu'il faut quand même des conditions, sinon c'est trop simple, ça ne s'applique qu'au contrat dont la fameuse date anniversaire, la date d'échéance, est déjà passée depuis le 1er octobre. Et surtout, il faut que mon contrat d'assurance ait déjà duré au moins 1 an. Donc, si on prend un cas très concret, une assurance auto de particulier, de privé, une fois que le contrat a duré 1 an, il peut résilier quand il veut et ça s'appliquera 2 mois après.
5: Et le courtier, il est sollicité quand même, il peut aider à changer. Alors, ou proposer même de changer.
6: Ben, évidemment, ça va être tout le rôle du courtier va être repositionné, parce que ça veut dire qu'on a des possibilités de résilier et de changer de compagnie d'assurance plus rapidement. Donc, par définition, le courtier intervient dans ces changements de compagnie. C'est lui qui résilie le contrat, c'est lui qui envoie le renom à la compagnie précédente.
5: Donc, ça va être des nouveaux dossiers, tout ça.
6: Ça va être des nouveaux dossiers qu'on aurait quand même mis en place, mais avec des délais, des prises d'effet plus rapides, hein, potentiellement, c'est vraiment ça. Et donc voilà, ça rouvre. Je voyais un article dans l'Écho hier qui expliquait qu'il y avait 2 raisons qui allaient pousser plus les Belges désormais à comparer leur. C'est une étude d'un concurrent, donc j'ai pas envie de le citer. Et ça ferait joli peut-être. mais ça, c'est vraiment une étude qui expliquait qu'il y avait 2 choses qui allaient faire en sorte que les Belges potentiellement allaient commencer à comparer, changer plus vite d'assurance. C'était de 1, les facilités de résiliation, et de 2, mais ça sera un autre sujet qu'on pourra reprendre, mais bien connu un peu tristement, les catastrophes naturelles. Parce qu'évidemment, il y en a de plus en plus, et ça joue de plus en plus sur les tarifs. Les compagnies doivent s'adapter, donc les clients sont impactés par les tarifs. Bref, autre sujet. Mais pour en revenir vraiment, de nouveau, un courtier, il est là, comme on l'a déjà expliqué plusieurs fois, il travaille avec plusieurs partenaires, il a une grosse capacité de comparaison entre tous ses partenaires, et chaque partenaire a différentes garanties en panel. Quand on se compare à une compagnie directe, elle travaille juste avec ses produits, et donc on a plus de possibilités de changer de compagnie, ça va être plus rapide. Il y a des éléments qui font que de plus en plus les gens vont comparer. Un courtier est quand même la personne idéale pour accompagner les gens dans ces situations.
5: Un courtier, est-ce qu'il arriverait à influencer une assurance en disant ben voilà, mon client, le client, votre client également, il risque de partir. Est-ce qu'elle peut faire marche arrière l'assurance ?
6: Exactement. Et on le fait tous les jours. Donc, on renégocie les conditions de clients existants. C'est clair que la compagnie, on va jamais dire jamais, mais les compagnies, par moment, sur certains segments, se rendent compte qu'un client a droit à ce qu'ils appellent la rétention, faire en sorte que les gens ne partent pas. Et donc, ils vont lancer certaines actions pour faire en sorte que telle tranche de client qui n'a pas eu de sinistre, qui a tel âge, etc., hop, on lui fait une petite réduction, ou hop, on lui donne une garantie supplémentaire pour qu'il soit maintenu en portefeuille. Ça arrive, mais c'est surtout le rôle du courtier. Et c'est le rôle du courtier, c'est ça que très souvent, on parle des clients complets. Les compagnies adorent les clients complets. C'est quoi être client complet? C'est par exemple assurer sa maison, son auto et son RC familial dans la même compagnie. Ça, ils aiment bien parce que le client leur fait confiance. Le client peut, typiquement, c'est très facile à renégocier. C'est, j'ai pas eu de sinistre depuis 3, 4, 5 ans. J'ai 3, 4 contrats à la compagnie, voire plus. Hein. 3, 4 contrats dans la même compagnie. Et nous, on leur téléphone, on les joint et on arrive à renégocier de meilleures conditions. Pourquoi? Parce que le client est là plusieurs années, il n'a pas de sinistralité. En plus, il est complet. Bref, c'est le client que toutes les compagnies veulent avoir. Il paye ses primes, il n'y a pas de retard de paiement. On sait renégocier très facilement ces choses-là.
3: Donc, on peut vous contacter soit via votre site, via par téléphone. Tous les renseignements sont repris sur votre page Facebook, sur tous vos réseaux. Et on vous voit souvent également expliquer, faire des tutos pratiquement.
6: Hein. On essaye. Un peu comme ici, mais c'est vrai que là, il y a une petite vidéo. Mais oui et non, c'est sûr.
3: Eh bien, un grand merci encore, Romain Cabet. On se retrouve la semaine prochaine.
6: Merci à toi. À la semaine prochaine.
3: À bientôt.
6: Au revoir.
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Bonjour à toutes et tous, c'est Étienne. J'espère que vous allez bien après cette journée de trêve. Effectivement, Royal Festival le lundi, c'est relâche pour toutes les équipes. Elles ont bien mérité de souffler un peu pour la suite, la dernière semaine de spectacle de folie lors de ce Royal Festival de Spa. Alors, ce mardi 18, programme 4 spectacles concomitants et 4 spectacles vraiment de très haute qualité. À 20h, dans la salle des fêtes, nous aurons le Royal Sabam Comedy Club, la 6e édition, maître de cérémonie Monsieur Bruno Coppens, avec 4 jeunes, on va dire talentueux stand-uppers qui vont venir nous présenter leur un extrait de leur spectacle, de leur répertoire, et vont tenter de conquérir le cœur, le sourire, le rire du public présent en masse dans cette salle des fêtes. On va en reparler un peu plus tard dans une autre chronique, puisque voilà, ça vaut vraiment la peine de parler de ces stand-uppers. Il y aura également le Cirque Trotola qui va nous régaler la 5e fois avec son spectacle Strano, la dernière chance de les voir à Spa, un spectacle remarquable, je l'ai dit, je le redis, c'est au champ des sports au niveau du football de Spa. Dans la salle du théâtre Jacques Lussmann, nous aurons le grand privilège d'avoir David Murdia en personne venir présenter Rumba, ce spectacle conté, ce spectacle d'une très très grande qualité, fin d'une trilogie, mais qui peut être vu sans avoir vu les deux premiers, je vous rassure tout de suite. Un des plus grands comédiens belges actuels qui va nous régaler, c'est à partir de 20h30 dans le théâtre Jacques Huysmans. Et puis, quatrième spectacle de la soirée, ce sera au Salon Bleu, ce sera à partir de 21h, et ce sera un hommage à une immense chanteuse, une immense artiste, qui est Nina Simone, Wild as the Wind. Un hommage tout en finesse, en délicatesse, d'une très grande voix du jazz. Une représentation exceptionnelle qui... voilà, je le sais, est complète. Le public a répondu en masse en pré-vente, mais n'hésitez pas à venir, quel que soit le spectacle, de toute façon, un peu plus tôt, une demi-heure avant, ou à la billetterie, soit du centre culturel, donc au niveau du casino, soit directement au football pour le spectacle Strano, pour bien décrocher le précieux sésame qui vous permettra d'assister à la représentation qui vous plaît et que vous voulez voir de manière assidue, de manière gourmande, voilà, pour vous délecter. Je vous invite à passer les portes des salles de spectacle et des chapiteaux et de profiter vraiment d'avoir les yeux qui pétillent. Je vous dis à très très vite pour une prochaine chronique et je vous dis à très bientôt dans les couloirs de ces salles de spectacle. À très vite les amis, ciao ciao.

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0: 4910, bonjour.
1: Bonjour l'artiste, est-ce que vous m'entendez?
2: Bonjour, oui, je suis là.
1: Comment ça va, Thomas?
2: Bah, très bien, très bien. Je suis hyper content de venir jouer à Verviers bientôt.
1: Thomas, Love Fashion Verviers, vous avez été chercher ce nom d'artiste?
2: Oui, bah, c'était un pseudo internet en fait. J'imite un peu les gens qui ont des pseudo internet interminables et infernales. Enfin, voilà, du coup, c'est pour ça que je m'appelle Thomas Love Fashion Verviers et j'ai décidé de mettre le nom de la ville d'où je viens à la fin de mon nom.
1: Thomas, alors vous êtes un artiste multicasquette, vous n'êtes pas que musico, vous êtes également dessinateur.
2: Oui, je suis d'ailleurs en train de remplir des commandes d'illustration à l'instant. Là, je suis en train de faire ça.
1: Dites, alors vous proposez de la musique un peu dingue, enfin on peut dire carrément dingue, non?
2: Oui. Oui, je suis très d'accord avec ça.
1: Alors, vous réjouissiez, on s'était parlé sur antenne il y a quelques temps, vous réjouissiez de venir enfin à Verviers, vous donner en concert. Et l'occasion est belle, vous allez bientôt venir à Verviers.
2: Et oui, je suis très content. Ça fait longtemps que je l'attendais. Et je suis content aussi qu'en fait qu'il y ait un nouveau festival qui se relance à Verviers. Ça fait plaisir parce qu'il y avait... rien pendant un moment. Il y avait la Fiesta Cité avant, où j'allais d'ailleurs régulièrement. Et je suis très content parce qu'en plus, je viens à Verviers, mais je viens même pas tout seul. Je viens avec plein d'amis qui jouent aussi le même jour. Il y a Françoise Bijoux, il y a Pierre au pluriel, il y a Clarence Pinko. Ça va être super d'être là avec tout ce beau monde.
1: Toujours très sérieux, comme Françoise Bijoux. Il est très sérieux, François Bijoux.
2: C'est un chanteur très rigolo qui est un ami. Et d'ailleurs, vous allez. Je révèle un peu la surprise, mais on va faire quelque chose ensemble durant le festival. À mon avis, on va s'inviter l'un l'autre à notre concert.
1: Alors, voilà. Parlons un petit peu de vous, Thomas Love Fashion, Verviers. Combien de temps est-ce qu'il faut pour mettre votre nom sur une affiche?
2: Je pense que ça prend 3 heures à mon avis. Il faut bien être concentré. Ça prend du temps d'écrire mon nom, je pense. Alors, moi-même, quand je l'écris en dédicace, c'est très très long. Ça me prend beaucoup de temps.
1: Alors, vous venez le vendredi 28 août à Verviers, au cabaret de l'Enclos, à 23h précise, on dit bien précise,
2: pour un projet... C'est précis, attention, je suis professionnel, je démarre exactement pile à l'heure.
1: Alors, donc ce sera un projet décalé, aussi entre la pop dada, l'électro-humoristique et le punk rock, c'est bien ça?
2: Oui, c'est bien ça, c'est bien ça.
1: Alors, donc, un nouvel événement à Verviers, vous y êtes, vous êtes content, et on peut dire que, vous ne tenez pas une boutique de vêtements, c'est un pseudonyme de projet musical d'un artiste et chanteur belge électropop, absurde, originaire de la région de Verviers. Alors, vous signez votre production sous un label indépendant?
2: Oui, qui s'appelle Jaune Orange, qui est un label liégeois, qui organise aussi un festival qui s'appelle le Micro Festival.
1: Et autrement dans la vie, vous êtes toujours aussi décalé, vraiment?
2: J'ai du mal à être sérieux. Je fais beaucoup de blagues, même avec les gens que je, connais, durant les conversations sérieuses et tout, je fais assez beaucoup de blagues. Mais je peux être sérieux aussi, je vous jure et tout. Mais là, je suis interviewé à la radio, je ne sais pas si j'ai très envie d'être sérieux.
1: En tout cas, d'après les vidéos, les clips que l'on peut voir sur la toile, on peut se rendre compte que vous foutez l'ambiance. Vous n'allez pas mollo.
2: Je trouve que c'est de.
1: C'est du punk qu'on peut danser en farandole.
2: Pardon?
1: C'est du punk qu'on peut danser en farandole.
2: Ah oui, c'est ça. Bah, en fait, il y a un côté très pop. Mais dans la prestation et dans l'aspect live, c'est très très punk. Et du coup, voilà, on peut faire des pogos ou faire des farandoles, danser dans tous les sens. On peut vraiment faire ce qu'on veut, car il y a la place pour ça. On a le droit de vivre le concert comme on le veut. Tout le monde peut choisir.
3: 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Puis quand j'ai une idée, j'ai encore une autre idée. Puis j'ai encore une idée, puis une autre idée, avant d'avoir une idée.
1: Le monde est fou, mais vous êtes là.
2: Oui, oui, c'est bien ça. C'est, je crois que c'est un de mes hits. Je crois que c'est ma préférée à jouer en live, en tout cas.
1: Très dansant également.
2: Oui, c'est une chanson qui parle. En fait, je m'imaginais en tant que chanteur qui fait une chanson sur la fin du monde et qui explique, écoutez, c'est la fin du monde, mais il faut pas vous inquiéter, je suis là, tout va bien se passer, et voilà.
1: Thomas, merci beaucoup. À bientôt.
2: À bientôt, et on se croise au festival.
1: Tout à fait.
2: On se verra en vrai là-bas, voilà, le 28.
1: À bientôt.
2: Merci beaucoup.

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1: Et nous allons parler cyclisme, et pas n'importe quel événement. Ah non, tout gros événement dans notre région, auquel vous êtes déjà habitués. Et nous avons le plaisir, l'honneur, l'avantage de recevoir M. Christian Lebeau. M. Lebeau, bonjour. Vous êtes bien en face de votre micro, là?
2: Oui, maintenant.
1: Approchez-vous. Encore. Voilà. Très bien.
2: Ça, je suis mieux, bien.
1: Oui. Vous allez bien?
2: Très bien, monsieur, oui.
1: Alors, vous êtes président, si j'ai bien compris, de l'ASBL AMI de...
2: Du Haoui Soumaï.
1: Ouais. Dites-moi, c'est un club...
2: C'est un club cycliste qui a été fondé en 1961.
1: Oui.
2: Donc, moi, déjà, je cours à vélo dans les catégories de jeunes. On avance un peu à France, un peu sur prairie. Et puis, alors, en 69, ben, je commence à courir cadet. Maintenant, c'est cadet. Avant, c'était débutant.
1: Maintenant, on dit U9, U10, etc., etc., non?
2: Oui, maintenant, on fait ça. Mais comme dans le football. Hein. Avant, c'était en minime, pré-minime. Maintenant, c'est des U. Hein, et puis voilà. Donc. Mais là, c'était des... nous, on était débutants, puis juniors. J'ai roulé jusqu'en junior et amateur. Et puis, étant donné que j'étais dans le hameau et que les courses se faisaient essentiellement pour moi, parce que j'étais du hameau du Haoui, le club était créé un peu pour ça. Et Jean-Michel Timistère aussi, qui était aussi dans le coin.
1: Bien connu, hein, un champion de notre région également.
2: Oui.
1: Et alors, bon, à l'époque, vous rouliez avec une casquette, maintenant c'est un casque, mais on peut dire que vous avez toujours beaucoup de casquettes.
2: Ben, je ne sais pas s'il y a beaucoup de casquettes. Je suis président du club de l'ASBL, les Amis du Haoui. On peut quand même dire que c'est un des plus petits clubs, je ne vais pas dire du monde, parce que c'est un hameau qui ne fait pas plus de 300 mètres de long sur 200 mètres de large. Il faut quand même le faire, d'organiser ce que nous organisons dans toute la région et même au-delà de nos frontières, comme le Luxembourg et aussi partie allemande.
1: Alors, Triptyque Ardennais, ça c'est un nom qui est ancré maintenant dans le monde du cyclisme, surtout régional, mais au-delà, comme vous venez de le dire. Et ça existe depuis combien de temps, le Triptyque Ardennais, en réalité?
2: Le Triptyque Ardennais, je pense que le Triptyque Ardennais, je veux dire, qui a été fondé par nos amis de Poleur il y a, dans les années 60, 69, je pense, quelque chose comme ça, ou même avant, je pense même dans les années 50. Et voilà, donc on est un peu dans l'organisation avec eux à partir des années, fin des années 70-80, avec une étape de temps en temps à Soumaï, donc au Haoui. Et alors là, nous sommes rentrés dans le club cycliste en organisation, une Triptyque Ardennais organisation, Poleur, Aubel, Timistère, Manéant, on était plusieurs, même le vélo club de Herve. Et puis tout doucement, mais les clubs commencent à disparaître, nous on est restés là, Poleur a disparu aussi. Et nous, on n'a pas laissé tomber le triptyque. Donc, on a continué avec le Vélo Club d'Aubel. Et puis, en 2001, avec la victoire de Philippe Gilbert, là, nous sommes partis seuls avec le club cycliste Les Amis du Haoui, qui organise alors le Triptyque Ardennais, seul depuis 2001. Et en 2001, avec une super victoire de Philippe Gilbert, à Malmedy. Et puis de ça, ben voilà. Donc, nous avons ça avec beaucoup de clubs qui sont associés avec nous. On nous donne un coup de main parce que c'est impossible organiser un tel événement. Et on est à peu près une centaine, voire 170, la plus grosse journée. Oui, avec signaleur, avec tout ce qui est groupé autour. Donc il faut aller quand même trouver beaucoup de bénévoles. Donc,
1: est-ce que vous avez encore besoin de bénévoles actuellement pour cette épreuve qui aura bientôt lieu, fin de ce mois?
2: Oui, on trouve encore assez bien de bénévoles, mais ça devient dur. Mais voilà, il y a quand même.
1: Je vais vous en renseigner, je reconnais.
2: Oui. Je pense quand même autour de nous, ben, il y a quand même un petit renouvellement. C'est vrai qu'il n'y a plus beaucoup de courses à vélo, plus de clubs. Donc c'est plus difficile quand tu n'as plus de clubs. Avant, il y avait des clubs, je vais dire, dans tous les coins, dans les villages. Il y en avait combien? 2, 3. Rien qu'à Soumaï, il y en était 8. Donc c'était facile d'aller piocher, tu sais, nous donner un coup de main ou donner un coup de main. C'est un retour qui se fait, mais maintenant ça devient un peu dur. Mais on arrive quand même avec d'autres amis de trouver la parade.
1: Alors, vous avez cité quand même pas mal de communes, de villages, de villes de notre région. Et là, on va citer trois nouveaux noms. Gouvy, Vielsalm, Lierneux. Alors, ce sera des points, les étapes pour un seul vainqueur, bien sûr. La grosse bataille en Ardennes, que ce soit pour les cadets U17 ou alors pour les U19, c'est bien
2: ça? C'est bien ça, oui.
1: Alors, la date, les dates.
2: La date, ben c'est le... j'en ai tellement des dates, il faut que je les lise moi-même. Donc, c'est le 28, 29 et 30 août.
1: Oui.
2: Première étape à Gouvy. Et deuxième étape, Vielsalm. Et la troisième étape, Lierneux. Donc ça veut dire que ces trois villes-là nous font confiance depuis au moins une dizaine d'années et on fait une tournante. Donc au départ, une année de triptyque, puis celle du milieu et puis la finale. Donc cette année, ben, la finale c'est pour Lierneux et nous avons toujours un contrat pour 2027 et là que la finale se fera à Vieille-Salme.
1: Voilà. Et bon, Gouvy, Vielsalm, Lierneux, donc pour des garçons U17 et U19, les itinéraires, les tracés, les circuits, ça se présente comment pour des jeunes de ces âges-là?
2: Oui, d'abord, on est déjà limité au kilométrage. Donc on ne peut pas faire, je vais dire, 3 fois 75 km pour les U17, je vais dire les cadets, moi. Hein.
1: Oui.
2: Et les juniors, c'est pareil, on ne peut pas dépasser plus de 320 km, je pense, en 3 jours. Pas en 1 jour. Et alors, on doit goupiller, voir un peu celle qu'on peut faire plus dure, mais ce n'est pas évident. Comment on fait une tournante? C'est bien que le plateau de Gouvy, c'est là que c'est le plus léger, qu'on peut dire, même s'il y a les côtes, hein, mais ce n'est pas les côtes de Vieille-Salm. Puis à Vieille-Salm, on peut aller chercher beaucoup plus. Il y a Neuville, il y a un pavé, là on peut aller chercher. Lierneux, c'est pareil, on est dans un fond, mais là on peut monter sur la malfaiture, mais ce n'est quand même pas des côtes très très dures. Enfin, il y a quand même des côtes. Voilà. Et ce n'est pas le stockeux, ce n'est pas ceci, mais enfin, il y a des très belles côtes, enfin, en longueur, avec des côtes de 3-4 km. Donc il y a moyen
1: de. En rapport à l'échelle pour l'orage, c'est tout à fait logique.
2: Oui, et pour l'orage aussi, il faut bien goupiller. Je prends le cas de Gouvy, et surtout pour les supporters. Donc nous avons lancé le triptyque cadet il y a une dizaine d'années, et puis on a regreffé le junior dessus. Je dis pourquoi, mais il n'y avait plus de course, on va essayer de lancer. Les communes ont répondu directement oui, alors on s'est lancé dessus. C'est vrai que c'est une entreprise énorme quand même, après le triptyque et puis le tour de la province de Liège et puis ça. Donc c'est quand même énorme en point de vue argent et tout ce qu'il faut pour organiser un tel événement.
1: Oui, parce que ce qu'il faut signaler, bon, c'est des épreuves pour jeunes, mais c'est quand même une course internationale qui attire donc des jeunes qui viennent d'un petit peu partout.
2: Oui, ça attire quand même, on a une grosse demande, mais nous sommes limités étant donné que nous sommes international, mais pas UCI. Donc oui. Ça veut dire que nous sommes limités avec les étrangers, alors qu'on a une demande. Et on voulait demain au parc avec des étrangers. Mais la priorité, nous, c'était de faire rouler les Wallons. Enfin,
1: oui.
2: Étant donné qu'il n'y a plus aucune course. Et de faire rouler les juniors. Et pourquoi? On s'est dit, tiens, on pourrait regrouper les deux. Et alors, un tel événement, donc, comme je vous dis, donc les cadets, ben, comme c'est régional, c'est un peu compliqué. Et qu'on roule en style interclub, eh bien là, comme on est en régional, on pourrait prendre 10 équipes étrangères, parce que quand on est en régional. En national, international, comme on fait avec les juniors, nous sommes limités avec 6 équipes étrangères, 3 limitrophes et 3 étrangers du pays, enfin. Donc, ça veut dire soit un espagnol ou un italien, mais les limitrophes, comme les allemands, sont comptés comme coureurs. Voilà. Et nous sommes assez bloqués là-dessus, parce qu'on avait beaucoup de demandes étrangères, donc on doit un peu donner confiance aux gens qui viennent, soit avec des cadets, ils viennent avec des juniors. C'est ça que les clubs aiment bien devenir, parce qu'ils savent partir avec les équipes et les juniors et cadets. Et voilà, donc c'est un peu ça que et mettre sur pied un tel événement, parce que c'est deux interclubs le même jour. Donc l'infrastructure, police, motard, tout ça, donc c'est comme si ça venait sur un jour.
1: Mais déjà dire également que c'est une organisation et sur place, on se rend compte que c'est du matériel qui est professionnel. Ce n'est pas de l'amateurisme, là.
2: Non. Ça, question des équipes, question déjà de nous. On essayait déjà de rouler un peu, de faire ça comme si c'était le triptyque élite ou le PCT. Donc ça veut dire que enfin, c'était une tour. L'organisation, la sécurité est identiquement la même. Donc, sauf que pour les cadets, on essaye, et les juniors ici, qu'est-ce qu'on a essayé de faire? C'est que les parents puissent voir au moins leurs coureurs. Donc on fait des boucles où les parents peuvent venir revoir, et dire 4-5 fois leurs coureurs, autrement quand ils vont un interclub à la mer ou quoi, ils les voient peut-être une fois dans le plateau et puis ils ne les voient plus, ils les voient arriver. Donc ici, et voilà. Et alors, le grand avantage chez les cadets, c'est que dans notre règlement, on l'a établi en régional, et que là, ils peuvent repartir chaque fois. Donc le petit garçon qui vient, le petit gamin qui court, même sa première course, s'il est lâché après 10 km, il peut repartir le lendemain. Et c'est ce qui est bien fait pour dans le système qu'on a.
1: Eh bien, grand merci. On va rappeler les dates. 28, 29 et 30 août.
2: Voilà.
1: Et alors, les villes, vous les rappelez ?
2: Les villes, donc premier jour, Gouvy. Deuxième jour, Vieille-Salme, avec l'arrivée en côte, là, ça serait bien, c'est à Caillé. Toujours près de chute, comme on peut dire, qu'on a trouvé il y a, on peut dire, 3-4 ans. On connaissait Caillé, mais on ne serait jamais arrivé là-dessus. Et on l'a bien vu avec les élites ici au mois de mai, là, on l'a monté 7 fois. La dernière fois, il fallait les pousser au-dessus d'un col. Donc pour les gamins aussi, quand ils arrivent, ils sont contents. Hein.
1: Il faut s'attendre à combien de coureurs participants?
2: On est limité, 100 et 20 chez les cadets.
1: Ah oui, quand même.
2: Oui, on ne peut pas avoir plus. Donc on avait 4 équipes de 5 coureurs, si je ne me trompe pas, c'est bien 100 et 20. Et chez les juniors, c'est la même chose, c'est comme la flèche en année. On ne peut pas dépasser plus de 150 coureurs. Donc là, on a 25 équipes.
1: Et rappelez peut-être que si on a envie d'aller les voir à l'arrivée, est-ce que c'est payant pour le spectateur?
2: Tout est gratuit.
1: C'est un sport incroyable, le cyclisme.
2: Oui, tout est gratuit. Et pour quand même l'année, je peux quand même vous dire, on a quand même un budget qui passe les 30 000 euros. Donc, vous voyez, 30 000 euros pour faire rouler, et tout est gratuit. Sauf la petite buvette, là, si des supporters viennent boire un verre ou quoi. Mais voilà, nous avons toute une infrastructure là. Il y a un VIP là pour tous les signaleurs, pour la commune, pour nos sponsors qui peuvent venir boire leur verre, manger à midi. Ça, tout ça est gratuit. Et nous recevons à peu près. Je vais dire là, le moins de personnes, c'est peut-être 100, et le plus c'est 140 à midi pour manger et le soir aussi.
1: Bien voilà, bien le triptyque ardennais, on sent que ça a déjà le succès avant le départ, mais merci en tout cas d'avoir accepté l'invitation, d'être venu nous partager les impressions d'organisation et votre vie de l'intérieur. Merci beaucoup Monsieur Lebeau et franc succès encore pour le triptyque ardennais, on sera présent.
2: Oui, et merci à 4910 parce que vous lancer un petit peu dans le sport comme ça et dans le vélo surtout et nous faire découvrir notre épreuve, c'est super.
1: Avec grand plaisir. Bonne journée.
2: Un grand merci.
1: À bientôt.

CDD et nous suivrions la décision du hasard, de ce hasard qui est ce lancer de dés tout simplement. Alors ce spectacle très interactif, très dynamique, présenté par trois comédiens et musiciens, savoir Vincent Hennebic, Olivier Arquet et Antoine Flippot au niveau musical, ce spectacle nous emmène, tout au point du hasard, nous emmène où les dés nous diront d'aller. Donc vraiment, chaque soirée va certainement être différente, en tout cas hier, le spectacle nous a emmenés dans des causes politiques, dans des engagements qui peuvent être indélicats, qui peuvent être grinçants, qui peuvent être aussi plein d'humour et plein d'aspects cocasses. C'était très cocasse. Une interaction avec le public qui a été très très agréable. Et vraiment, je vous encourage à aller voir ce spectacle Jouer sa vie, qui se joue encore ce soir dans la grande salle du casino. À 20h, n'hésitez pas à passer les portes du théâtre pour aller profiter, aller jouir de sa vie et non pas jouer sa vie. C'est la plus belle des choses que je peux vous souhaiter pour cette soirée. À très très bientôt les amis. Ciao ciao.

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0: toujours sur la terrasse du Royal Festival de Spa. Et nous allons à présent retrouver Jean-Luc avec son invité Bruno Coppens qui sera au Royal Festival pour deux événements, ma 9e symphonie et le Sabam Comedy Club.
1: Et oui, 17 jours de festival de Spa Royal Théâtre, mais non seulement le théâtre, les arts de la scène maintenant. Ah oui, alors un seul en scène aujourd'hui et en retour quelques jours plus tard, on aura l'occasion d'en parler. Mm-hmm. Bruno Coppens, bonjour et bienvenue.
2: Bonjour, bonjour.
1: Et merci beaucoup.
2: Mais écoutez, je suis heureux d'être là. En plus, j'adore Spa. J'y viens souvent, donc c'est un plaisir de revenir régulièrement. Ouais.
1: Nous sommes fiers et honorés de recevoir un humoriste, un comédien. Comment doit-on vous décrire ?
2: Écoutez, moi, j'aime bien le mot jongleur de mots. Jongleur parce que quand je suis manuellement incapable de faire quoi que ce soit, m'appeler jongleur, ça fait comme si j'étais vraiment capable de vraiment jongler avec les mots. Donc c'est jongleur de mots, c'est bien, c'est plus simple, je crois.
1: Alors vous allez proposer une symphonie, mmh, ou symphonie drôle, mordante, pour la première cérémonie des mots lières. Mmh. Avec vous, on doit suivre.
2: Oui, mais en fait, je me rends compte que ce spectacle-là est peut-être plus accessible à tout le monde, puisqu'il y a une partie visuelle importante, donc il y a un écran avec des projections d'animation graphique qui permettent aux gens de suivre, par exemple Molière, ben à un moment donné ça s'écrit Molière comme le grand dramaturge et metteur en scène, et puis le Molière se décompose en deux, les mots qui nous envahissent aujourd'hui et auxquels on est souvent assez sourd, c'est-à-dire c'est pour ça que je parle de symphonie avec en référence à Beethoven. Alors, qui était sourd comme un pot.
1: Oui. Et c'est un spectacle que l'on, oui, dit accessible pour les jeunes, par exemple à partir de 14 ans. Mais oui, vous, est-ce que vous aurez l'entrée accessible pour ce spectacle?
2: Mais en fait, oui, ils ont raison de mettre 14 ans parce que dans le spectacle, justement, je parle des problèmes de langage entre les générations. C'est-à-dire qu'aujourd'hui, avec les algorithmes, avec TikTok, il y a des jeunes qui ont un langage à eux et dont les parents ne comprennent pas un seul mot. Voilà. Et donc, l'idée dans le spectacle, c'est vraiment de parler des mots d'aujourd'hui et de faire un continuum, un dialogue entre générations.
1: Est-ce qu'ils arrivent à vous influencer dans la vie de tous les jours, ces jeunes, avec leur nouveau langage?
2: Ah ben, moi j'ai des enfants, hein. Donc déjà j'essaie de comprendre ce qu'ils me racontent.
1: Wesh.
2: C'est déjà wesh, voilà. Enfin, ils sont pas, non, c'est pas le langage de banlieue, mais c'est vrai qu'il y a tous ces mots que j'aime bien, qui m'inspirent aussi des phrases. Par exemple, quand un jeune te dit RAF, ben moi je pense à Royal Air Force, alors qu'en fait c'est rien à foutre. Et donc voilà, quand tu le sais pas, ben on a chacun des acronymes qui sont associés à des références selon les générations.
1: Vous avez connu beaucoup d'époques, vous avez connu le Club Dorothée, blabla, bien sûr. Oui. Et maintenant on est à TikTok. Alors est-ce que le chef d'orchestre pour, oui, le spectacle, il va jongler avec toutes ces périodes ou ces vocabulaires?
2: Oui, exactement. L'idée c'est ça, c'est de présenter. En fait, si tu veux, dans la salle, dans le spectacle, chez les spectateurs, à un moment donné, je pose la question, est-ce que vous connaissez ces mots-là ? Six genres, homme déconstruit, boomer, est-ce que vous connaissez ces mots ? Ça veut dire quoi pour vous ? Et il y a plein de gens qui sont là, qui disent, on voit ce que ça veut dire, mais on comprend pas très très bien. Et donc l'idée, c'est vraiment d'aller à fond, avec des métaphores, avec des séquences très drôles évidemment, pour essayer de décomplexer les gens par rapport à un vocabulaire qu'ils préfèrent fuir en disant « Oh ben c'est trop tard, de toute façon je comprends rien ». L'idée c'est vraiment de réunir tout le monde. Et donc je crois que j'ai relevé Paris puisque plein de gens me disent après « Maintenant je comprends ce que ça veut dire
1: ». Un seul en scène, mais une belle équipe autour de vous.
2: Oui, ben Eric de Stark déjà, mon metteur en scène qui est un fidèle metteur en scène depuis pas mal d'années, parce qu'il est tout simplement, humainement parlant, un chic type, et puis surtout parce qu'il a des idées en voyant des mots. Moi je suis dans les mots complètement, mais lui voit des images derrière les mots, et donc un metteur en scène, on a besoin de ça pour le faire. Puis après effectivement les animations graphiques, c'est Glitch, c'est deux jeunes de Charleroi qui font des mappings dans le monde entier, à New York, à Montréal ou à Mons, et qui ici m'ont aidé à jouer avec les anagrammes, des mots, par exemple l'anagramme de Marine Le Pen. Marine Le Pen amène le pire.
1: Ah, oui.
2: Ah bah oui, hein. Camarade, ouais, mascarade. Ouais. Et celui qu'on connaît, vous connaissez l'anagramme de Pablo Picasso.
1: À brut de point, non.
2: Ben, Pascal Obispo.
1: Oui, c'est juste.
2: Et donc voilà. Et tout ça, c'est aidé visuellement par des animations qui permettent de voir le mot qui se transforme de l'un à l'autre. Voilà.
1: Et chaque fois, on dit, mais évidemment.
2: Mais voilà, c'est ça.
1: Alors, on parle de ce spectacle aujourd'hui et vous reviendrez là avec le Royal Sabam Comedy Club.
2: Oui.
1: Et là, vous serez un peu le maître de cérémonie.
2: Le MC, maître de cérémonie. Et donc, je suis très très content parce que tous ces gens qui sont là sur le plateau, je les vois jamais durant l'année parce que je joue dans des théâtres ou des centres culturels ou des festivals et je ne côtoie que très peu le domaine Comedy Club ou les stand de peur. Et donc là, je suis très heureux parce que j'aurai 4-5 stand de peur autour de moi qui ont entre 20 et 25 ans. Il y en a un peu plus âgé, mais sinon, ils sont très jeunes et c'est chouette parce que je découvre des nouvelles écritures, une autre façon de s'adresser au public que celle que j'incarne depuis pas mal d'années. Et donc, c'est un mélange, je crois, qui est détonnant et qui permet à un public plus large de se réunir puisque à la fois, il y a des tout jeunes et dans la salle, des gens qui viennent me voir aussi. Donc, les deux ensemble, ça forme un beau duo.
1: Vous avez parlé depuis de nombreuses années, justement, on vous connaît depuis de nombreuses années, un artiste. Le chemin d'un artiste n'est pas toujours évident.
2: Non.
1: Et la semaine passée, nous avions eu l'occasion d'interviewer un autre personnage très très différent, Jean-Luc Fonck, il venait de recevoir la médaille de la couronne.
2: Oui,
1: et
2: c'est
1: vous
2: vrai.
1: Également, vous l'avez reçu.
2: Ah, moi, j'ai reçu la médaille de Léopold, je ne sais plus quoi, Léopold, un Léopold, Léopold II, je ne sais plus lequel. Il y a quelques années, c'était Fadil Alanane qui m'avait attribué ça, et j'étais arrivé chevalier de l'ordre de Léopold, ça que je suis devenu. Et donc, lors de la remise de prix, je suis venu en chevalier avec une côte de maille, avec un cheval en bois, enfin bref. Et je me suis bien marré. Mais c'est une fête en fait. Voilà, moi, la médaille elle-même, moi, ce qui me compte, c'est surtout le public dans la salle qui vient, qui revient, les dates qui circulent. Donc, le fait de jouer au Québec, en France, en Suisse, c'est ça qui est ma médaille à moi, c'est celle-là. Les médailles de récompense, c'est sympathique, mais c'est tout l'occasion juste de se réunir entre potes, artistes et de faire la fête.
1: Les artistes, justement, est-ce que vous auriez un petit mot pour tous les artistes de Belgique?
2: Un petit mot, courage, parce que on a pour l'instant des gouvernements qui sont plutôt dans le mépris de la culture. C'est-à-dire qu'on a l'impression que les objectifs aujourd'hui, c'est plus ça, alors que les gens ont besoin de culture, mais à mort, quoi. On a besoin de leur raconter des histoires, de leur montrer le monde sur scène. Et ça, il y a beaucoup de politiques qui n'ont pas envie. Parce que quand on remue les idées, ça crée parfois des phénomènes. Je veux dire, la Belgique est née comment? La muette de Portici.
1: Tout à fait.
2: Un opéra.
1: Ouais.
2: Ah, et ça, les politiciens, ça leur plaît pas.
1: Non, mais est-ce qu'ils ont de la culture?
2: Quoi?
1: Est-ce qu'ils ont de la culture?
2: Mais alors, non, je ne méprise pas les gens du gouvernement qui sont sûrement des gens cultivés, qui lisent, qui voient des trucs, mais ils n'ont pas envie d'avoir des voix. Il y a déjà les syndicats qui les embêtent, les travailleurs qui les embêtent et qui font des grèves, tout ça. Et si en plus les cultureux commencent à parler, à remettre en cause des choses qu'ils décident, ça, je crois qu'ils n'aiment pas du tout.
1: En tout cas, aujourd'hui, on va se divertir avec Bruno Coppens, qui va nous entraîner, bien sûr, avec ses jeux de mots. Je vais vous demander, qui joue avec les mots, qui analysez les mots, qui les retournez dans toutes les situations possibles, est-ce qu'il y a des rappeurs, des slameurs qui vous intéressent
2: J'aime beaucoup le slam, je trouve que c'est une façon de ne pas dire poésie. Avant on disait poème, il y a 30 ans. Maintenant on dit slam, alors qu'en fait le slam c'est comme des vers, ou alexandrin ou pas, et je trouve que si ça permet à des tas de jeunes d'aimer la langue française et de rentrer, d'envie d'écrire, si le slameur permet ça, c'est génial. Il y a Lisette Lombé par exemple, qui d'ailleurs est dans le festival, non? Non, je me suis trompé de festival. Attends, où est-ce que je l'ai vu passer moi? Quoi?
3: Avignon,
2: elle était là ou non? Mais elle revient jouer quelque part. Ah oui, aux Inattendus, excuse-moi. C'est le festival de tournée, les Inattendus. Elle vient jouer là. Et Lisette Lombé, c'est vraiment quelqu'un, une slameuse qui a vraiment une très très belle écriture et qui, plutôt que d'en faire un spectacle de théâtre, en fait du slam. Et je crois que ça permet à toute une génération d'adhérer à des textes bien écrits et qu'ils n'iraient pas voir si c'était pas cette forme-là.
1: Eh bien voilà, en tout cas, tout grand merci pour ces belles réponses à ces questions.
2: Ouais.
1: On rappelle donc ce soir à 17h, Théâtre Jacques Huysmans ici à SPA, 1h35 de spectacle à peu près.
2: 33-30. J'en sais rien. Oui, c'est ça. Il y a une surprise avant moi, oui. Il y a une première partie. Il y a un stand-upper justement qui s'appelle Roby, qui est très très chouette. Il a commencé il y a 2-3 ans seulement, mais vraiment il a une belle écriture. Et il sera en première partie de mon spectacle, donc je suis très très heureux, venez voir ça. Alors il n'y a plus beaucoup de place, mais bon, on va caser les gens. Il y a une file d'attente, voilà, c'est ça, voilà.
1: Et alors, autre date, bien sûr, le 18 août à 20h, Sabam Comedy Club. Oui. Là, vous serez en maître de cérémonie à la salle des fêtes.
2: Exactement. Donc, venez aussi parce que c'est une soirée très, très diversifiée au niveau de l'écriture, de la façon de jouer sur scène avec des gens de 25 ans, 40 et moi.
1: À entendre votre spontanéité, on se réjouit vraiment d'aller vous voir.
2: Ah, bah, écoutez, merci. Bonne journée.
1: À bientôt. Au revoir.
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tous, c'est Étienne, j'espère que vous allez bien. Ah, moi ça va très très bien, je vais voilà, vous présenter un spectacle que j'ai vraiment envie de voir, de découvrir, un spectacle d'humour appelé Royal Sabam Comedy Club. C'est la 6e édition dans le cadre du Spar Royal Festival et il se tiendra donc ce mardi 18 août à la salle des fêtes à 20h. Alors, le principe, pour ceux qui ne connaîtraient pas, un maître de cérémonie, un MC, donc, qui est un artiste, un humoriste de renom, n'est plus à présenter, monsieur Bruno Kopensky, fera des interventions entre le passage de 4 humoristes, on va dire 5 parce qu'il y a un duo, 5 humoristes qui vont donner une 15aine de minutes de leur répertoire humoristique, de leur spectacle, de leur stand-up, pour se faire connaître, pour conquérir le cœur, les oreilles, les zygomatiques du public. Alors, ces 5 artistes donc qui seront présents dans ce Sabam Comedy Club 6e mouture, il y aura Moumou et Tokar qui ont un humour musical, humour un peu décalé, très décalé même, qui se font connaître de plus en plus grâce entre autres à l'émission Les Enfants de Cœur. Il y aura quelqu'un qui, je pense, n'est plus également à présenter, Angel Ramos Sanchez, un humoriste déjà qui a une grosse expérience des planches, qui va venir nous régaler avec son humour très percutant, très créatif. Nous aurons la gente féminine qui sera représentée par une grande reine de l'humour, Amandine Elsen, qui va venir présenter une 15aine de minutes de son spectacle qui a déjà un sacré succès sur les planches des différents comedy clubs, des différentes salles de spectacle. Et puis, nous aurons également la chance d'avoir Jérémy Morio, un humoriste qui s'est fait connaître via les réseaux sociaux et qui fait régulièrement des capsules humoristiques très efficaces.

quelques-unes. Mais vraiment, n'hésitez pas à vous rendre à ce spectacle pour profiter, pour rire, pour partager ce moment dont on a vraiment besoin. Rire, on a vraiment, je pense, besoin de cela, d'autant plus dans cette conjoncture. Voilà, je vous dis à très très vite, prenez bien soin de vous, et allez, on se voit ce soir, on se voit tout à l'heure ce soir, n'hésitez pas à passer les portes des salles de spectacle et des chapiteaux. Ciao, ciao les amis.

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1: Bonjour à toutes et tous, j'espère que vous allez bien, c'est Étienne et je suis très très heureux de vous faire un petit chronique du jour par rapport au spectacle que j'ai eu le grand plaisir de voir hier soir dans la salle des fêtes. Ah, c'était le 6e Sabam Comedy Club, un spectacle vraiment qui a été d'une puissance humoristique très très élevé, vraiment à très très haut niveau, une très grande variété d'humour, avec en maître de cérémonie Bruno Coppens, quatre artistes duo, donc cinq artistes au total, qui sont venus présenter un quart d'heure de leur spectacle, de leur univers humoristique, et on en a eu vraiment pour tous les goûts, avec pour commencer Moumou et Tokar, un duo liégeois qui nous fait un humour extrêmement acidulé, très piquant mais extrêmement juste, le tout accompagné d'un ukulélé ou d'une guitare, vraiment un duo très très percutant, bravo vraiment pour l'énergie qu'ils ont donnée et pour le cran qu'ils ont eu d'ouvrir ce spectacle, puisque eh bien un des artistes du duo commençait cette représentation après la présentation de Bruno Coppens. Ensuite, nous avons eu la touche féminine, acide, grinçante également, mais d'une efficacité monstre, vraiment la talentueuse Amandine Elsen, qui nous a présenté son cheminement en tant que femme, en tant que mère, et avec un humour vraiment, vraiment très décapant, un humour, j'ai adoré, je me réjouis d'ailleurs de la revoir prochainement en spectacle pour l'entièreté de son spectacle. Ensuite, un grand artiste, Angel Ramos Sanchez, qui est venu nous faire un humour un peu plus poétique, un peu plus burlesque, avec une touche de magie également, un humour qui a été très très très efficace, qui a été aussi très apprécié par le public de la grande salle, vraiment un humour comme on en redemande également. D'ailleurs, Angel Ramos à de nombreuses dates qui sont prévues dans le futur. Et puis, pour clôturer ce spectacle, Jérémy Morio, l'OVNI du NO, comme on va dire, qui nous a présenté, voilà, un petit peu ce que tout le monde a vécu lors d'une soirée karaoké, une soirée plutôt avec un DJ. Un animateur de soirée vraiment très finement observé, un humour mais d'une efficacité monstre, vraiment un très très grand artiste, comme les autres d'ailleurs, Moumou Tokar, Amandine Elsen, Angel Ramos Sanchez et Jérémy Morio, vraiment avec en maître de cérémonie l'incomparable Bruno Coppens, vraiment une soirée qui a marqué les esprits, qui a été d'une très grande qualité, d'un niveau humoristique varié et très très élevé. Bref, vous avez compris que j'avais adoré cette soirée, que ça avait été un moment vraiment d'une très grande liberté et d'un très grand plaisir partagé avec ces artistes de talent. Voilà, je vous dis à très bientôt. N'hésitez pas à passer les portes des salles de spectacle. Il y a encore pas mal de spectacles qui sont programmés sur cette 67e édition du Spa Royal Festival. N'hésitez pas à y aller, c'est vraiment du pur bonheur de découvrir ou redécouvrir des artistes de très grande qualité. À très vite les amis, ciao, portez-vous bien. Hein.

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0: Bonjour à toutes et tous, c'est Étienne. J'espère que vous allez bien, en tout cas moi ça va très très bien après cette soirée inédite, cette soirée incroyable, une rencontre de deux artistes magistraux, une pianiste, une très grande pianiste, Eliane Reyers, et un auteur, un écrivain, un philosophe, un conteur également, Eric Emmanuel Schmitt, et oui, duo incroyable pour nous présenter un hommage intitulé Nos vies avec Mozart, un hommage effectivement à Mozart, à ce génie, à ce musicien exceptionnel qui a véritablement révolutionné la musique classique et la musique tout court. Donc véritablement une soirée absolument magistrale, avec des textes sublimes qui ont été comptés par Eric Emmanuel Schmitt en personne, et avec des interventions musicales d'une finesse inégalable de notre très grande virtuose Eliane Reyers au piano. Vraiment une soirée en toute humilité et simplicité où vraiment Mozart a été mis sur ce qu'il mérite, un piédestal, a été narré et joué de manière magistrale, et vraiment avec humanité, avec une touche d'humour, mais beaucoup de profondeur. Mozart a été présenté comme si il était proche, un ami, un compagnon de route de chacun et de chacune d'entre nous, puisque il est fort peu probable que quelqu'un n'ait jamais entendu un air, une musique composée par ce génie de la musique. Vraiment une rencontre, un croisement d'art, musique et littérature, narration d'une très grande qualité, et par la suite une très grande chance pour le public qui a eu l'occasion de s'entretenir, d'échanger quelques mots aussi bien avec Eliane Reyers qu'avec Eric Emmanuel Schmitt, et je peux vous certifier que ce sont deux artistes d'une humilité et d'une gentillesse remarquables. Vraiment, merci beaucoup pour cette programmation, merci beaucoup pour leur talent, pour leur spectacle, le travail qu'ils ont fourni pour nous donner cette petite pépite de musique, de narration, et cette rencontre avec ce monument qui est Mozart. On se revient très vite. Prenez bien soin de vous, n'hésitez pas à passer les portes des salles de spectacle ou les portes des chapiteaux du cirque, comme le cirque Trotola qui est toujours présent ici à Spa pour son spectacle Strano. N'hésitez pas à aller vous mettre plein de paillettes dans les yeux. C'est un moment, c'est un spectacle, c'est un festival magnifique. Voilà, à très très vite les amis, ciao ciao.
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0: Bonjour à toutes et tous, c'est Étienne. J'espère que vous allez bien. En tout cas, moi ça va très très bien après cette soirée inédite, cette soirée incroyable, une rencontre de deux artistes magistraux, une pianiste, une très grande pianiste, Eliane Riers, et un auteur, un écrivain, un philosophe, un conteur également, Eric Emmanuel Schmitt. Et oui, duo incroyable pour nous présenter un hommage intitulé Nos vies avec Mozart. Un hommage effectivement à Mozart, à ce génie, à ce musicien exceptionnel qui a véritablement révolutionné la musique classique et la musique tout court. Donc véritablement une soirée absolument magistrale, avec des textes sublimes qui ont été comptés par Eric Emmanuel Schmitt en personne, et avec des interventions musicales d'une finesse inégalable de notre très grande virtuose Eliane Riers au piano. Vraiment une soirée en toute humilité, simplicité, où vraiment Mozart a été mis sur ce qui mérite un piédestal, a été narré et joué de manière magistrale, et vraiment avec humanité, avec une touche d'humour, mais beaucoup de profondeur. Mozart a été présenté comme si il était proche, un ami, un compagnon de route de chacun et de chacune d'entre nous, puisque il est fort peu probable que quelqu'un n'ait jamais entendu un air, une musique composée par ce génie de la musique. Vraiment une rencontre, un croisement d'art, musique et littérature, narration d'une très grande qualité, et par la suite une très grande chance pour le public qui a eu l'occasion de s'entretenir, d'échanger quelques mots aussi bien avec Eliane Riers qu'avec Eric Emmanuel Schmitt, et je peux vous certifier que ce sont deux artistes d'une humilité et d'une gentillesse remarquables. Vraiment, merci beaucoup pour cette programmation, merci beaucoup pour leur talent, pour leur spectacle, le travail qu'ils ont fourni pour nous donner cette petite pépite de musique, de narration, et cette rencontre avec ce monument qui est Mozart. Bon, je reviens très vite. Prenez bien soin de vous, n'hésitez pas à passer les portes des salles de spectacle ou les portes des chapiteaux du cirque, comme le cirque Trotola qui est toujours présent ici à Spa pour son spectacle Strano. N'hésitez pas à aller vous mettre plein de paillettes dans les yeux. C'est un moment, c'est un spectacle, c'est un festival magnifique. Voilà, à très très vite les amis, ciao ciao.
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0: Bonjour à toutes et tous, j'espère que vous allez bien, c'est Étienne et je suis très très heureux de vous faire une petite chronique du jour par rapport au spectacle que j'ai eu le grand plaisir de voir hier soir dans la salle des fêtes. C'était le 6e Sabam Comedy Club, un spectacle vraiment qui a été d'une puissance humoristique très très élevée, vraiment à très très haut niveau, une très grande variété d'humour, avec en maître de cérémonie Bruno Coppens, quatre artistes duo, cinq artistes au total, qui sont venus présenter un quart d'heure de leur spectacle, de leur univers humoristique. Et on en a eu vraiment pour tous les goûts, avec pour commencer Moumou et Tocard, un duo liégeois qui nous fait un humour extrêmement acidulé, très piquant, mais extrêmement juste. Le tout accompagné d'un ukulélé ou d'une guitare, vraiment un duo très très percutant. Bravo vraiment pour l'énergie qu'ils ont donnée et pour le cran qu'ils ont eu d'ouvrir ce spectacle, puisque il fallait bien un des artistes ou un des duos commencer cette représentation après la présentation de Bruno Coppens. Ensuite, nous avons eu la touche féminine, acide, grinçante également, mais d'une efficacité monstre, vraiment la talentueuse Amandine Elsen, qui nous a présenté son cheminement en tant que femme, en tant que mère, et avec un humour vraiment, vraiment très décapant, un humour, j'ai adoré, je me réjouis d'ailleurs de la revoir prochainement en spectacle pour l'entièreté de son spectacle. Ensuite, un grand artiste, Angel Ramos Sanchez, qui est venu nous faire un humour un peu plus poétique, un peu plus burlesque, avec une touche de magie également. Un humour qui a été très très très efficace, qui a été aussi très apprécié par le public de la grande salle. Vraiment un humour comme on en redemande également. D'ailleurs, Angel Ramos a de nombreuses dates qui sont prévues dans le futur. Et puis, pour clôturer ce spectacle, Jérémy Morio, l'OVNI du Hainaut, comme on va dire, qui nous a présenté, voilà, un peu ce que tout le monde a vécu lors d'une soirée karaoké, une soirée plutôt avec un DJ, un animateur de soirée vraiment très finement observé, un humour, mais une efficacité monstre, vraiment un très très grand artiste, comme les autres d'ailleurs, Moumou Tocard, Amandine Elsen, Angel Ramos Sanchez et Jérémy Morio, vraiment avec en maître de cérémonie l'incomparable Bruno Coppens. Vraiment une soirée qui a marqué les esprits, qui a été d'une très grande qualité, d'un niveau humoristique varié et très très élevé. Bref, vous avez compris que j'avais adoré cette soirée et que j'avais été un moment vraiment d'une très grande liberté et d'un très grand plaisir partagé avec ces artistes de talent. Voilà, je vous dis à très bientôt. N'hésitez pas à passer les portes des salles de spectacle. Il y a encore pas mal de spectacles qui sont programmés sur cette 67e édition du Spa Royal Festival. N'hésitez pas à y aller, c'est vraiment du pur bonheur de découvrir ou redécouvrir des artistes de très grande qualité. À très vite les amis, ciao, portez-vous bien.
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0: Bonsoir à toutes et tous, c'est Étienne. Enfin, je dis bonsoir, mais ça peut être bonjour également. C'est Étienne ici et j'ai la grande chance de vous parler d'un spectacle que j'ai eu l'occasion de savourer hier soir dans la grande salle du Casino dans le contexte du 67e Spa Royal Festival. Et le titre de cette représentation, c'est « Jouer sa vie ». Alors, jouer sa vie, comment ? Mais tout simplement au dé. Et si notre vie, nous la jouions au dé et que notre destinée soit décidée par un simple lancer de dé et nous suivrions la décision du hasard, de ce hasard qui est ce lancer de dé tout simplement. Alors ce spectacle très interactif, très dynamique, présenté par trois comédien et musicien, savoir Vincent Hennebic, Olivier Arquet et Antoine Flippo au niveau musical, ce spectacle nous emmène, tout dépend du hasard, nous emmène où les dés nous diront d'aller. Donc vraiment, chaque soirée va certainement être différente, en tout cas, hier, le spectacle nous a emmenés dans des causes politiques, dans des engagements qui peuvent être indélicats, qui peuvent être grinçants, qui peuvent être aussi plein d'humour et plein d'aspects cocasses. C'était très cocasse. Une interaction avec le public qui a été très très agréable. Et vraiment, je vous encourage à aller voir ce spectacle Jouer sa vie, se joue encore ce soir dans la grande salle du Casino. À 20h, n'hésitez pas à passer les portes du théâtre pour aller profiter, aller jouir de sa vie et non pas jouer sa vie. C'est la plus belle des choses que je peux vous souhaiter pour cette soirée. À très très bientôt les amis. Ciao ciao.
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